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1: Bonjour et bon réveil. Vous écoutez M2S Radio, il est 6h en ce jeudi 15 octobre. Vous écoutez donc la matinale entre 6h et 9h, c'est Damien. Je suis ravi d'être avec vous en ce jeudi. Donc encore un beau programme à venir pour cette matinale avec notamment les offres de bénévolat. Il y aura également l'agenda des événements, les balades M2S, je vous donne tout un petit peu en vrac, comme ça, voilà, il est 6h, on n'est pas encore bien réveillé. Il y aura également le chiffre du jour, ça c'est à 6h30 sur M2S Radio, et le chiffre du jour c'est 13. Voilà, je vous en dis plus d'ici une petite demi-heure. Il y aura également l'horoscope du jour. Mais pour bien se réveiller, tout de suite, c'est l'information locale et la météo pour savoir quel temps il va faire aujourd'hui. Et ça, c'est très important à 6h du matin. Bon réveil, vous écoutez M2S Radio.
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1: L'actualité de ce jeudi 15 octobre sur M2S Radio. L'avenir du collège La Combe de Savoie se précise à Albertville. Après plusieurs mois d'incertitude, l'hypothèse privilégiée est désormais celle d'une reconstruction sur le site actuel dans le quartier de la Contamine. En mai dernier, le département de la Savoie avait suspendu le projet initial estimé à 40 millions d'euros. En raison de la baisse annoncée du nombre de collégiens dans le département d'ici 2035. Une décision qui avait suscité l'inquiétude du personnel et des parents d'élèves. L'établissement, construit en 1971, a aujourd'hui plus de 50 ans. Le maire d'Albertville, Frédéric Burnier-Framboré, a évoqué cette nouvelle orientation lors d'une récente rencontre avec les habitants. Le département confirme que cette possibilité est à l'étude. Une décision doit être prise en lien avec la commune avant la fin de l'année. En parallèle, le terrain de la Contamine, initialement réservé au nouveau collège, pourrait accueillir une résidence pour les seniors de plus de 60 ans, ainsi que des professionnels de santé. La municipalité souhaite également améliorer les liaisons piétonnes et cyclables avec le reste de la ville. Un projet plus global de réaménagement du quartier est donc en réflexion, avec une réunion publique prévue pour associer les habitants aux futures évolutions. Une collecte de sang solidaire organisée ce vendredi à Ugine. Rendez-vous le vendredi 16 octobre de 15h30 à 19h à la salle festive d'Ugine. L'association locale Don du sang amical d'Ugine et l'établissement français du sang organisent une nouvelle collecte avec un temps de sensibilisation au cancer du sein dans le cadre d'Octobre Rose. Le don du sang est essentiel pour accompagner de nombreux patients, notamment dans le cadre de traitements contre certaines maladies et certains cancers. Un geste simple qui peut sauver des vies, si vous le pouvez, mobilisez-vous et venez donner votre sang.
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1: Du soleil au programme de ce jeudi dans le secteur d'Albertville et d'Ugine. Le ciel reste largement dégagé, avec des températures qui grimpent jusqu'à 24 degrés à Albertville et autour de 20 degrés à Ugine. Le matin, en revanche, il faut prévoir une petite fraîcheur, avec des minimales comprises entre 5 et 9 degrés. Une journée douce et ensoleillée, sans précipitations significatives attendues. Bonne journée à l'écoute de M2S Radio.
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1: Voici l'horoscope de ce jeudi. Nous sommes le 15 octobre avec les béliers. Vos efforts devraient payer à long terme.
2: Taureau,
1: vous prendrez de bonnes résolutions pour trouver l'âme sœur.
2: Gémeaux,
1: la recette du succès est une réussite.
2: Les cancers, pourquoi ne pas organiser une petite fête pour retrouver vos amis ou votre famille?
1: Les lions, vous éviterez toutes les idées préconçues.
2: Les vierges, célibataires, vous avez tendance à papillonner.
1: Balance, vous aurez envie de réunir ce que vous aimez autour de vous.
2: Les scorpions, c'est la grande forme.
1: Sagittaire, vous risquez d'être déçu par une personne qui se disait votre ami.
2: Les capricornes, journée propice à la prise de nouveaux contacts.
1: Verseau, vos facultés mentales et intellectuelles seront pétillantes.
2: Enfin poisson, la vie de famille sera détendue.
1: Bonne journée et à demain.
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1: Et il est 6h30, passé de quelques minutes sur M2S Radio. Et comme tous les jours à 6h30, c'est le chiffre du jour et le chiffre de ce jeudi 15 octobre, donc c'est 13. Mais à quoi correspond ce 13? 13 mètres, c'est la perte d'épaisseur maximale relevée au bas de la mer de glace dans le bilan glacier de 2026. Le plus grand glacier français a encore beaucoup souffert cette année. Les mesures présentées par les scientifiques indiquent une perte moyenne de 3,6 mètres d'épaisseur sur l'ensemble de sa surface. Et dans sa partie basse, la fonte atteint donc localement jusqu'à 13 mètres. Ce n'est pas simplement un chiffre spectaculaire sur une règle géante. Un glacier est une réserve d'eau douce, mais aussi un élément majeur du paysage alpin et un indicateur de l'évolution du climat. Les scientifiques rappellent que les glaciers ont encore perdu 20% environ de leur masse depuis 2021 et que le rythme de fonte a doublé. L'année 2026 figure d'ailleurs parmi les pires années observées, derrière 2022, avec une fonte particulièrement importante pour les grands glaciers. À Chamonix, la mer de glace attire toujours les visiteurs du monde entier. Mais le paysage qu'ils viennent admirer change rapidement et les scientifiques suivent ces évolutions de près. 13 mètres de glace en moins à certains endroits. En montagne, les paysages semblent éternels. Mais les chiffres, eux, racontent une toute autre histoire.
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1: L'association Les Damoiselles organise la deuxième édition de la soirée 100% femmes le samedi 17 octobre de 20h30 à 2h à la salle de la Pierre du Roi à Albertville. L'entrée est à 15€ avec une boisson comprise. Uniquement sur réservation au 06 11 22 00 16. Au 06 11 22 00 16. Une soirée pour se retrouver, danser, rire et profiter.
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1: Bonjour et bienvenue sur M2S Radio si vous nous rejoignez et merci pour votre fidélité si vous êtes là depuis le début ou même depuis quelques minutes. Allez, vous êtes bien sur M2S Radio, c'est la matinale entre 6h et 9h. Damien, pour vous servir, encore un beau programme à venir durant cette heure avec notamment l'horoscope à 7h10 présenté par Willy. Nous aurons également les offres de bénévolat à 7h20 présenté par Axel, une chronique que vous appréciez particulièrement et dont on n'est pas peu fier sur M2S Radio. Donc c'est à découvrir à 7h20 si vous ne l'avez pas encore écouté. C'est présenté par Axel. On aura également le zoom de la matinale, ça ce sera à 7h30 et à 7h45 l'agenda des événements. Voilà, un beau programme, donc comme je vous disais, mais un beau programme qui sera vraiment complet avec le flash d'informations locales et la météo. C'est tout de suite sur M2S Radio.
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1: L'actualité de ce jeudi 15 octobre sur M2S Radio. L'avenir du collège La Combe de Savoie se précise à Albertville. Après plusieurs mois d'incertitude, l'hypothèse privilégiée est désormais celle d'une reconstruction sur le site actuel dans le quartier de la Contamine. En mai dernier, le département de la Savoie avait suspendu le projet initial estimé à 40 millions d'euros en raison de la baisse annoncée du nombre de collégiens dans le département d'ici 2035. Une décision qui avait suscité l'inquiétude du personnel et des parents d'élèves. L'établissement, construit en 1971, a aujourd'hui plus de 50 ans. Le maire d'Albertville, Frédéric Burnier-Framboré, a évoqué cette nouvelle orientation lors d'une récente rencontre avec les habitants. Le département confirme que cette possibilité est à l'étude. Une décision doit être prise en lien avec la commune avant la fin de l'année. En parallèle, le terrain de la Contamine, initialement réservé au nouveau collège, pourrait accueillir une résidence pour les seniors de plus de 60 ans ainsi que des professionnels de santé. La municipalité souhaite également améliorer les liaisons piétonnes et cyclables avec le reste de la ville. Un projet plus global de réaménagement du quartier est donc en réflexion, avec une réunion publique prévue pour associer les habitants aux futures évolutions. Une collecte de sang solidaire organisée ce vendredi à Ugine. Rendez-vous le vendredi 16 octobre de 15h30 à 19h à la salle festive d'Ugine. L'association locale Don du sang amical d'Ugine et l'établissement français du sang organisent une nouvelle collecte avec un temps de sensibilisation au cancer du sein dans le cadre d'Octobre Rose. Le don du sang est essentiel pour accompagner de nombreux patients, notamment dans le cadre de traitements contre certaines maladies et certains cancers. Un geste simple qui peut sauver des vies, si vous le pouvez, mobilisez-vous et venez donner votre sang.
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1: Du soleil au programme de ce jeudi dans le secteur d'Albertville et d'Ugine. Le ciel reste largement dégagé avec des températures qui grimpent jusqu'à 24 degrés à Albertville et autour de 20 degrés à Ugine. Le matin, en revanche, il faut prévoir une petite fraîcheur, avec des minimales comprises entre 5 et 9 degrés. Une journée douce et ensoleillée, sans précipitations significatives attendues. Bonne journée à l'écoute de M2S Radio.
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1: Voici l'horoscope de ce jeudi. Nous sommes le 15 octobre avec les béliers. Vos efforts devraient payer à long terme.
2: Taureau, vous prendrez de bonnes résolutions pour trouver l'âme sœur.
3: Gémeaux, la recette du succès est une réussite.
4: Les cancers, pourquoi ne pas organiser une petite fête pour retrouver vos amis ou votre famille?
5: Les lions, vous éviterez toutes les idées préconçues.
6: Les vierges, célibataires, vous avez tendance à papillonner.
7: Balance, vous aurez envie de réunir ce que vous aimez autour de vous.
8: Les scorpions, c'est la grande forme.
9: Sagittaire, vous risquez d'être déçu par une personne qui se disait votre ami.
10: Les Capricornes, journée propice à la prise de nouveaux contacts.
11: Verseau, vos facultés mentales et intellectuelles seront pétillantes.
12: Enfin Poisson, la vie de famille sera détendue.
13: Bonne journée et à demain.
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Cette semaine, on commence avec une association qui fait bouger les choses à Ugine. Alpelab, c'est un Fab Lab et un atelier collaboratif où l'on peut découvrir et apprendre à utiliser différentes machines. Impression 3D, découpé, gravure laser, broderie numérique, couture, électronique et bien d'autres encore. Pour faire vivre ce lieu, l'association recherche aujourd'hui des bénévoles bricoleurs et bricoleuses qui ont envie de partager leurs connaissances, leurs curiosités et leur savoir-faire pour rendre la réparation et l'artisanat accessibles au plus grand nombre. Alpelab propose également des activités culturelles et sociales, avec notamment une boîte à livres, des ateliers pour les enfants et les adolescents, ainsi que des moments conviviaux. Tous les profils sont les bienvenus, la seule demande, une présence active au minimum un jour par mois. Pour rejoindre l'aventure, rendez-vous chez Alpelab, 10 rue des Fontaines à Ugine, du mardi au samedi, de 10h à 12h30 et de 14h à 18h. Vous pouvez aussi les contacter au 07 59 69 27 10. 07 59 69 27 10 par mail à contact@alpelab.fr ou directement via leur site internet. On continue avec une association qui recherche des bénévoles sur le secteur d'Ugine et Albertville. Les petits frères des pauvres recherchent des bénévoles pour lutter contre l'isolement des personnes âgées à Ugine, Albertville et plus largement sur les territoires d'Arlysère. L'objectif est simple, créer du lien, partager un peu de temps et apporter une présence aux personnes qui peuvent se retrouver seules. Avec les fêtes de fin d'année qui approchent, l'association prépare également différentes actions comme des visites à domicile, des repas ou encore des goûters de l'amitié. Quelques heures, une visite, un moment partagé, parfois une présence suffit à égayer une journée. Pour proposer votre aide ou en savoir plus, vous pouvez contacter Julien, coordinateur Savoie des Petits Frères des Pauvres, par mail à julien.gachet@petitsfrèresdespauvres.fr. Et si votre association locale recherche des bénévoles, qu'elles soient sportives, culturelles, entrepreneuriales, caritatives, humanitaires ou de loisirs, n'hésitez pas à nous envoyer vos annonces à annonces@m2sradio.com. Nous les relayerons avec plaisir à l'antenne pour leur donner un petit coup de pouce. Bonne journée à l'écoute de M2S Radio. Arvi les amis.

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1: Vous écoutez M2S Radio et il est 7h30, passé de quelques minutes. Le zoom de la matinale, le zoom de ce jeudi 15 octobre sur M2S Radio à Saint-Jean-de-Maurienne. Une ancienne fabrique de ski a retrouvé une nouvelle vie. Et aujourd'hui, on y fait glisser les pages plutôt que les skis. Cécile Masson et Guillaume Ché ont ouvert Le Parvis, une librairie-café installée dans cette ancienne usine, laissée à l'abandon depuis plusieurs années. Mais ils ne voulaient pas simplement ouvrir une librairie classique. Ils ont imaginé un lieu vivant, où l'on peut aussi boire un café, assister à un concert, découvrir une exposition ou participer à des ateliers. J'aime bien cette idée, conserver un bâtiment qui fait partie de l'histoire locale, tout en lui inventant un nouveau chapitre. Et puis, entre nous, une librairie-café dans une ancienne fabrique de ski, c'est plutôt bien trouvé pour une ville de Maurienne. Comme quoi, certains lieux ne prennent pas leur retraite, ils changent simplement de passion.
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1: L'association Les Damoiselles organise la deuxième édition de la soirée 100% femmes le samedi 17 octobre de 20h30 à 2h à la salle de la Pierre du Roi à Albertville. L'entrée est à 15€ avec une boisson comprise. Uniquement sur réservation au 06 11 22 00 16. Au 06 11 22 00 16. Une soirée pour se retrouver, danser, rire et profiter.
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1: Et il est 8h sur M2S Radio, une nouvelle heure qui commence, la dernière de votre émission. Alors même si on fera un petit peu de rab, puisque on poursuivra jusqu'à 9h15 avec Patrick, je vous en dirai plus à 8h30. Mais encore un beau programme à venir durant cette heure, avec notamment les balades M2S, vos idées sorties et surtout balades, rando avec Valentin, ce sera à 8h15. On aura également l'horoscope de Willy à 8h10, mais surtout, avant toute chose, l'information locale et la météo locale, c'est tout de suite sur M2S Radio.
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1: L'actualité de ce jeudi 15 octobre sur M2S Radio. L'avenir du collège La Combe de Savoie se précise à Albertville. Après plusieurs mois d'incertitude, l'hypothèse privilégiée est désormais celle d'une reconstruction sur le site actuel dans le quartier de la Contamine. En mai dernier, le département de la Savoie avait suspendu le projet initial estimé à 40 millions d'euros en raison de la baisse annoncée du nombre de collégiens dans le département d'ici 2035. Une décision qui avait suscité l'inquiétude du personnel et des parents d'élèves. L'établissement, construit en 1971, a aujourd'hui plus de 50 ans. Le maire d'Albertville, Frédéric Burnier-Framboré, a évoqué cette nouvelle orientation lors d'une récente rencontre avec les habitants. Le département confirme que cette possibilité est à l'étude. Une décision doit être prise en lien avec la commune avant la fin de l'année. En parallèle, le terrain de la Contamine, initialement réservé au nouveau collège, pourrait accueillir une résidence pour les seniors de plus de 60 ans, ainsi que des professionnels de santé. La municipalité souhaite également améliorer les liaisons piétonnes et cyclables avec le reste de la ville. Un projet plus global de réaménagement du quartier est donc en réflexion, avec une réunion publique prévue pour associer les habitants aux futures évolutions. Une collecte de sang solidaire organisée ce vendredi à Ugine. Rendez-vous le vendredi 16 octobre de 15h30 à 19h à la salle festive d'Ugine. L'association locale Don du sang amical d'Ugine et l'établissement français du sang organisent une nouvelle collecte avec un temps de sensibilisation au cancer du sein dans le cadre d'Octobre Rose. Le don du sang est essentiel pour accompagner de nombreux patients, notamment dans le cadre de traitements contre certaines maladies et certains cancers. Un geste simple qui peut sauver des vies, si vous le pouvez, mobilisez-vous et venez donner votre sang.
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1: Du soleil au programme de ce jeudi dans le secteur d'Albertville et d'Ugine. Le ciel reste largement dégagé avec des températures qui grimpent jusqu'à 24 degrés à Albertville et autour de 20 degrés à Ugine. Le matin, en revanche, il faut prévoir une petite fraîcheur, avec des minimales comprises entre 5 et 9 degrés. Une journée douce et ensoleillée, sans précipitations significatives attendues. Bonne journée à l'écoute de M2S Radio.

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1: Voici l'horoscope de ce jeudi, nous sommes le 15 octobre avec les béliers. Vos efforts devraient payer à long terme.
2: Taureau, vous prendrez de bonnes résolutions pour trouver l'âme sœur.
3: Gémeaux, la recette du succès est une réussite.
4: Les cancers, pourquoi ne pas organiser une petite fête pour retrouver vos amis ou votre famille?
5: Les lions, vous éviterez toutes les idées préconçues.
6: Les vierges, célibataires, vous avez tendance à papillonner.
7: Balance, vous aurez envie de réunir ce que vous aimez autour de vous.
8: Les scorpions, c'est la grande forme.
9: Sagittaire, vous risquez d'être déçu par une personne qui se disait votre ami.
10: Les Capricornes, journée propice à la prise de nouveaux contacts.
11: Verseau, vos facultés mentales et intellectuelles seront pétillantes.
12: Enfin Poisson, la vie de famille sera détendue.
13: Bonne journée et à demain.

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1: Les balades M2S sur M2S Radio, le son de ta Savoie. Bonjour à toutes et à tous. Aujourd'hui, direction la Haute-Savoie et plus précisément la Forcla pour découvrir un magnifique panorama, le belvédère de Tréchauffé. Pour rejoindre le site, vous pouvez monter en voiture depuis le village de la Forcla en direction du col du Grand Taillet, puis suivre la petite route qui mène jusqu'à l'alpage de Tréchauffé. Un parking gratuit est disponible directement au niveau du belvédère. Et une fois arrivé, il suffit de quelques pas pour découvrir un panorama exceptionnel. Depuis la table d'orientation, vous pouvez admirer le lac Léman, le plateau de Gavot, les montagnes du Chablais et au loin le Jura suisse. Vous pouvez également apercevoir la vallée d'Aulpes et le lac du Jauty depuis les hauteurs de Tréchauffé. Le belvédère fait d'ailleurs partie des géosites emblématiques du géoparc mondial UNESCO du Chablais. Des panneaux permettent de mieux comprendre l'histoire des paysages que vous avez sous les yeux, mais aussi le parcours de l'eau minérale dans cette région. Et si vous avez envie de prolonger la sortie, plusieurs randonnées partent directement du secteur. Vous pouvez notamment partir à la découverte de la pointe de Tréchauffé, une randonnée d'environ 3 heures aller-retour qui monte jusqu'à plus de 1600 mètres d'altitude. Le parcours traverse les alpages, puis la forêt, avec notamment un passage raide équipé d'escaliers métalliques. Au sommet, la vue sur le Léman et le Jura suisse est magnifique. Et après la balade, pourquoi ne pas faire une pause gourmande? À l'alpage de Tréchauffé, une ferme-restaurant propose notamment des spécialités locales comme les beignets de pommes de terre ou encore la Tréchauffette, une tartiflette préparée avec du fromage de chèvre. Alors si vous cherchez un endroit pour prendre de la hauteur, profiter d'un panorama exceptionnel et découvrir un petit coin authentique du Chablais, pensez au belvédère de Tréchauffé. C'était les balades M2S sur M2S Radio, le son de ta Savoie. À très bientôt pour une nouvelle escapade à la découverte des trésors de notre belle région.
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1: Et il est 8h30 sur M2S Radio. Cette émission touche à sa fin. Merci de nous avoir suivis durant ces 3 heures et de vous être réveillés avec M2S Radio.

0: gâteau, une brocante, ou que sais-je, ou tout autre événement, n'hésitez pas, c'est avec plaisir qu'on se fera, qu'on annoncera votre événement. Voilà, on a également un jeu qui court jusqu'à la fin de la semaine. C'est en partenariat avec le Basecamp Lodge d'Albertville. C'est pour gagner deux places, pour tenter en tout cas de remporter deux places pour le spectacle de Serge Papagali. Ce sera le 21 octobre prochain, du côté de l'auditorium d'Albertville au Basecamp Lodge. Voilà, vous pouvez jouer sur les réseaux sociaux Mordu de Savoie M2S Radio sur Instagram et Facebook. Voilà, tout est indiqué. Vous avez le petit visuel. N'hésitez pas à aller jouer et peut-être remporter donc vos deux places. Pour le spectacle qui s'appelle La vie c'est beau, donc c'est avec Serge Papagali, d'ailleurs Serge Papagali que vous pouvez retrouver en interview sur l'application mobile M2S Radio, Alan avait fait l'interview de Serge Papagali. Et donc vous pouvez la retrouver dans l'invité de la rédaction sur le podcast dans l'application mobile gratuite M2S Radio sur iOS et Android, et le spectacle s'appelle La vie c'est cool, pas La vie c'est beau, mais c'est pareil, mais c'est La vie c'est cool, donc c'est Serge Papagali. Voilà, le 21 octobre prochain du côté de l'auditorium d'Albertville au Basecamp Lodge. Voilà, je crois que j'ai été complet, je vous dis à demain pour la dernière de la semaine entre 6h et 9h sur M2S Radio. À 16h, vous retrouvez Alan et Marjorie, c'est l'après-midi M2S. Avant cela, j'ai oublié le jeudi, oui on est jeudi, c'est l'émission littéraire. La toute première en tout cas de l'émission littéraire, et j'aurai le plaisir de recevoir Johan Fabin qui viendra donc nous parler de son livre, c'est à midi et à découvrir sur M2S Radio. Ouais, il y en a tellement à dire sur M2S Radio que j'en oublie. Voilà, en tout cas à 16h, entre 16h et 18h, c'est l'après-midi M2S avec Alan et Marjorie pour bien finir la journée. Et également vous avez la rediffusion, c'est à 18h la rediffusion de Maman n'aime pas ma musique avec Patrick. Ouais, un beau programme en ce jeudi 15 octobre sur M2S Radio. Voilà, cette fois, j'ai terminé. Je vous dis à demain, 6h, 9h. Bonne journée à l'écoute de M2S Radio, évidemment. À demain, ciao, bye bye.
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1: 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L'entrée est à 15€ avec une boisson comprise. Uniquement sur réservation au 06 11 22 00 16. Au 06 11 22 00 16. Une soirée pour se retrouver, danser, rire et profiter.
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0: Bonjour et bienvenue dans les histoires et légendes de Savoie. Si vous avez le vertige, accrochez-vous. Aujourd'hui, nous nous rendons à la frontière de la Savoie et de la Haute-Savoie, au-dessus du Chéran, une rivière magnifique, mais sauvage, qui coule au fond d'un canyon de 96 mètres de profondeur. Pour traverser ce gouffre, il y a aujourd'hui le magnifique pont de l'Abîme. Mais au 19e siècle, traverser ce précipice relevait de l'impossible, à moins de passer un pacte avec le diable en personne. À l'époque, pour passer d'un village à l'autre, il fallait descendre à pied au fond du gouffre et remonter de l'autre côté. Un calvaire quotidien pour les habitants. Un jeune maçon de la région se met en tête de construire un pont. Mais le chantier est maudit. Chaque fois qu'il tente de poser une arche, le vent ou la roche s'effondre. Désespéré, ruiné, le maçon s'assied au bord du précipice et hurle dans la tempête. « Je donnerais mon âme au diable si quelqu'un pouvait bâtir un pont solide ici !» Il n'aurait pas dû. Dans un nuage de fumée, à l'odeur de soufre, Satan apparaît. Un large sourire aux lèvres. « Marché conclu, mon ami. Ce soir, pendant que la vallée dort, je te construirai le plus beau des ponts. En échange, je prendrai l'âme de la toute première créature vivante qui traversera le pont demain matin. » Le maçon, pris de panique, mais n'ayant plus le choix, accepte. Il rentre chez lui, blanc comme un linge. Comment sauver son âme et celle des villageois? C'est sa femme qui va trouver l'astuce. Une idée typiquement savoyarde, pleine de malice. Le lendemain, à l'aube, le pont est là. Une merveille d'architecture, solide, en pierre parfaite. De l'autre côté du pont, le diable attend, les bras croisés, les yeux pétillants de malice, prêt à cueillir sa victime. Le maçon s'avance au bord du pont. Les villageois retiennent leur souffle. Mais au lieu de s'élancer, le maçon plonge la main dans un grand sac en toile qu'il porte à l'épaule. Et en sort un gros chat noir, terrifié. D'un geste vif, il lance une boule de fromage de Savoie sur le pont et lâche le chat. L'animal fonce à toute allure sur le tablier en direction du diable. Satan réalise qu'il s'est fait berner. La première âme à traverser n'est pas celle d'un humain, mais celle d'un félin. Fou de rage d'avoir travaillé toute la nuit pour un simple chat noir, le diable frappe le sol de son sabot de bouc avec une telle violence qu'il fissure le rocher. Dans un éclair de colère, il disparaît à jamais, laissant le pont intact aux villageois. La prochaine fois que vous passerez par le pont de l'Abîme, regardez bien les rochers qui soutiennent l'ouvrage. Ah, les anciens jurent qu'on peut encore y voir l'empreinte du pied du diable gravée dans la pierre savoyarde.
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1: 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Bonjour à toutes et à tous. Aujourd'hui, direction la Haute-Savoie et plus précisément la Forclaz pour découvrir un magnifique panorama, le belvédère de Tréchauffé. Pour rejoindre le site, vous pouvez monter en voiture depuis le village de la Forclaz en direction du col du Grand Taillet, puis suivre la petite route qui mène jusqu'à l'alpage de Tréchauffé. Un parking gratuit est disponible directement au niveau du belvédère. Et une fois arrivé, il suffit de quelques pas pour découvrir un panorama exceptionnel. Depuis la table d'orientation, vous pouvez admirer le lac Léman, le plateau de Gaveau, les montagnes du Chablais et au loin le Jura suisse. Vous pouvez également apercevoir la vallée d'Aulpes et le lac du Joty depuis les hauteurs de Tréchauffé. Le belvédère fait d'ailleurs partie des géosites emblématiques du géoparc mondial UNESCO du Chablais. Des panneaux permettent de mieux comprendre l'histoire des paysages que vous avez sous les yeux, mais aussi le parcours de l'eau minérale dans cette région. Et si vous avez envie de prolonger la sortie, plusieurs randonnées partent directement du secteur. Vous pouvez notamment partir à la découverte de la pointe de Tréchauffé, une randonnée d'environ 3 heures aller-retour qui monte jusqu'à plus de 1600 mètres d'altitude. Le parcours traverse les alpages, puis la forêt, avec notamment un passage raide équipé d'escaliers métalliques. Au sommet, la vue sur le Léman et le Jura suisse est magnifique. Et après la balade, pourquoi ne pas faire une pause gourmande? À l'alpage de Tréchauffé, une ferme-restaurant propose notamment des spécialités locales comme les beignets de pommes de terre ou encore la Tréchauffette, une tartiflette préparée avec du fromage de chèvre. Alors si vous cherchez un endroit pour prendre de la hauteur, profiter d'un panorama exceptionnel et découvrir un petit coin authentique du Chablais, pensez au belvédère de Tréchauffé. C'était les balades M2S sur M2S Radio, le son de ta Savoie. À très bientôt pour une nouvelle escapade à la découverte des trésors de notre belle région.
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Cette semaine, on commence avec une association qui fait bouger les choses à Ugine. Alpelab, c'est un Fab Lab et un atelier collaboratif où l'on peut découvrir et apprendre à utiliser différentes machines. Impression 3D, découpé, gravure laser, broderie numérique, couture, électronique et bien d'autres encore. Pour faire vivre ce lieu, l'association recherche aujourd'hui des bénévoles bricoleurs et bricoleuses qui ont envie de partager leurs connaissances, leurs curiosités et leur savoir-faire pour rendre la réparation et l'artisanat accessibles au plus grand nombre. Alpelab propose également des activités culturelles et sociales, avec notamment une boîte à livres, des ateliers pour les enfants et les adolescents, ainsi que des moments conviviaux. Tous les profils sont les bienvenus, la seule demande, une présence active au minimum un jour par mois. Pour rejoindre l'aventure, rendez-vous chez Alpelab, 10 rue des Fontaines à Ugine, du mardi au samedi, de 10h à 12h30 et de 14h à 18h. Vous pouvez aussi les contacter au 07 59 69 27 10. 07 59 69 27 10 par mail à contact@alpelab.fr ou directement via leur site internet. On continue avec une association qui recherche des bénévoles sur le secteur d'Ugine et Albertville. Les Petits Frères des Pauvres recherchent des bénévoles pour lutter contre l'isolement des personnes âgées à Ugine, Albertville et plus largement sur les territoires d'Arlysère. L'objectif est simple, créer du lien, partager un peu de temps et apporter une présence aux personnes qui peuvent se retrouver seules. Avec les fêtes de fin d'année qui approchent, l'association prépare également différentes actions comme des visites à domicile, des repas ou encore des goûters de l'amitié. Quelques heures, une visite, un moment partagé, parfois une présence suffit à égayer une journée. Pour proposer votre aide ou en savoir plus, vous pouvez contacter Julien, coordinateur Savoie des Petits Frères des Pauvres, par mail à julien.gachet@petitsfrèresdespauvres.fr. Et si votre association locale recherche des bénévoles, qu'elles soient sportives, culturelles, entrepreneuriales, caritatives, humanitaires ou de loisirs, n'hésitez pas à nous envoyer vos annonces à annonces@m2sradio.com. Nous les relayerons avec plaisir à l'antenne pour leur donner un petit coup de pouce. Bonne journée à l'écoute de M2S Radio. Arvi les amis.

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1: L'actualité de ce jeudi 15 octobre sur M2S Radio. L'avenir du collège La Combe de Savoie se précise à Albertville. Après plusieurs mois d'incertitude, l'hypothèse privilégiée est désormais celle d'une reconstruction sur le site actuel dans le quartier de la Contamine. En mai dernier, le département de la Savoie avait suspendu le projet initial estimé à 40 millions d'euros en raison de la baisse annoncée du nombre de collégiens dans le département d'ici 2035. Une décision qui avait suscité l'inquiétude du personnel et des parents d'élèves. L'établissement, construit en 1971, a aujourd'hui plus de 50 ans. Le maire d'Albertville, Frédéric Burnier-Framboré, a évoqué cette nouvelle orientation lors d'une récente rencontre avec les habitants. Le département confirme que cette possibilité est à l'étude. Une décision doit être prise en lien avec la commune avant la fin de l'année. En parallèle, le terrain de la Contamine, initialement réservé au nouveau collège, pourrait accueillir une résidence pour les seniors de plus de 60 ans, ainsi que des professionnels de santé. La municipalité souhaite également améliorer les liaisons piétonnes et cyclables avec le reste de la ville. Un projet plus global de réaménagement du quartier est donc en réflexion, avec une réunion publique prévue pour associer les habitants aux futures évolutions. Une collecte de sang solidaire organisée ce vendredi à Ugine. Rendez-vous le vendredi 16 octobre de 15h30 à 19h à la salle festive d'Ugine. L'association locale Don du sang amical d'Ugine et l'établissement français du sang organisent une nouvelle collecte avec un temps de sensibilisation au cancer du sein dans le cadre d'Octobre Rose. Le don du sang est essentiel pour accompagner de nombreux patients, notamment dans le cadre de traitements contre certaines maladies et certains cancers. Un geste simple qui peut sauver des vies, si vous le pouvez, mobilisez-vous et venez donner votre sang.
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1: Du soleil au programme de ce jeudi dans le secteur d'Albertville et d'Ugine. Le ciel reste largement dégagé avec des températures qui grimpent jusqu'à 24 degrés à Albertville et autour de 20 degrés à Ugine. Le matin, en revanche, il faut prévoir une petite fraîcheur avec des minimales comprises entre 5 et 9 degrés. Une journée douce et ensoleillée, sans précipitations significatives attendues. 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
1: Mon invité n'est pas un novice en écriture et pourtant il publie aujourd'hui son premier roman, La 58e victime, aux éditions Nat, un polar qu'il avait en tête depuis 20 ans. L'auteur albertvillois Johan Fabin est notre invité sur M2S Radio. Alors, qui êtes-vous, Johan Fabin ?
2: Oula. Non. Alors,
1: quel est votre parcours ?
2: Mon parcours. Alors, je suis arrivé en 2000 en Savoie et j'ai travaillé pendant 24 ans au journal La Savoie. D'abord comme journaliste et puis ensuite comme rédacteur en chef. Voilà. Donc ça, c'est mon parcours professionnel. Qui était très prenant et a laissé forcément peu de place à l'écriture. Et à côté de ça, je suis encore président de l'association L'Arbre à Plumes, donc qui crée des événements sur Conflans, et c'est aussi une galerie d'art qui met en avant un petit peu tous les talents locaux.
1: Justement, vous avez déjà une fibre artistique, puisque vous êtes artiste peintre à côté aussi.
2: Voilà, c'est ma bulle d'oxygène. Donc avant, c'était une passion et aujourd'hui, c'est devenu une partie de ma profession.
1: Alors, en tant que journaliste, vous avez été notamment reporter et chroniqueur judiciaire.
2: Oui.
1: Voilà, on va beaucoup en parler, mais juste, est-ce que vous pouvez revenir sur cette expérience, en tout cas ce passage professionnel ?
2: Ben donc, oui, j'étais souvent au tribunal d'Albertville pour y suivre les affaires. Je suis très attaché à l'humain, alors, et au tribunal, c'est un humain un peu particulier, mais qui est toujours passionnant, en fait. Même dans les petites histoires, il y a toujours quelque chose à retenir, à prendre. Et voilà, j'aimais beaucoup l'ambiance, et j'aimais beaucoup les histoires, même si parfois c'était effectivement difficile.
1: Oui, ça fait partie de votre expérience. et qui justement sert aussi à l'écriture de ce livre.
2: Oui, oui, oui. D'ailleurs, je raconte à un moment dans l'histoire, une seule fois, mais le journaliste, qui est un des héros, relate une des audiences à laquelle il a assisté au tribunal à Paris.
1: Lors de mon introduction, j'ai parlé d'un polar. C'est pas forcément tout à fait exact. Est-ce que vous pouvez dire exactement quel est le style de ce livre? Voilà, j'ai introduit en tant que polar, voilà, pour que les gens comprennent et puis pour pouvoir mettre un style au livre. Mais hors antenne, vous me disiez que c'était pas exactement un polar. Donc c'est le moment de rétablir la vérité.
2: Alors, le problème, j'ai un peu honte, hein, mais je sais même pas si je vais pouvoir rétablir la vérité. J'ai du mal à définir ce livre. Il y a une part de polar, mais il y a une grande part aussi, on va dire, de drame psychologique. Alors, c'est peut-être plus proche de la réalité. Pour pas dévoiler trop l'histoire, donc c'est suite à un attentat. Le jeune compagnon d'une des victimes qui se rapproche d'un journaliste et qui lui propose de faire le portrait des 56 victimes de l'attentat. Voilà, pour leur rendre hommage. Pas que ce soit juste des noms sur une plaque en marbre. Et dans toutes les personnes qu'ils vont rencontrer, alors il y a beaucoup de personnes qui sont résilientes, qui sont dans le pardon ou qui sont dans la colère, mais il n'y en a qu'une seule qui est vraiment dans la vengeance et qui, elle, prépare sa vengeance. Alors, c'est un peu le fil conducteur du livre, hein, puisque on le suit quasiment régulièrement dans le livre et on apprend à la fin qui c'est. Voilà. Donc l'idée, c'est que le lecteur ne le découvre pas tout de suite.
1: Et justement, du coup, les personnages sont inventés ou est-ce que justement vous êtes inspiré de chroniques judiciaires ou de moments de vie comment s'est passé un petit peu l'écriture du livre? On va rentrer dans le vif du sujet. Comment s'est passé l'écriture du livre? Est-ce que c'est complètement inventé, sorti de l'imaginaire, ou est-ce qu'il y a une part de vrai?
2: Non, c'est une fiction totale. En fait, j'ai toujours été sidéré par la capacité de certains individus à ôter la vie de personnes qui n'ont rien demandé. À chaque fois qu'il y a eu un attentat, ça me touchait énormément et ça fait longtemps que je me dis que j'aurais aimé écrire une histoire à partir d'un attentat. C'est un peu glauque, mais voilà, c'est quelque chose qui était en moi. Et le jour où j'ai pu le faire, je me suis dit, allez, c'est le moment. J'avais besoin aussi d'écrire à ce moment-là, donc je me suis lancé. Et c'est un livre qui se déroule à Paris, principalement, mais que j'ai écrit finalement à Albertville, parce que quasiment tous mes personnages et toute mon intrigue, je l'ai développé en marchant sur les sentiers de la Belle Étoile.
1: À Mercury.
2: À Mercury, voilà. Je partais, j'avais juste un tout petit fil à tirer, et sur le chemin, je développais l'intrigue, les personnages. Encore aujourd'hui, je suis en train d'écrire le deuxième livre, et je suis le même processus, en fait.
1: Et pourquoi avoir mis aussi longtemps pour écrire le premier roman?
2: C'est vraiment une question de temps, en fait. Hein. Je peins aussi. Oui. Donc, j'ai trois enfants. Je faisais de la peinture aussi à côté. Il n'y avait pas la place pour un livre. Et un jour, les circonstances de la vie ont fait que j'ai eu ce temps. Et je me suis lancé. Et j'ai pas répondu totalement à la question tout à l'heure. Il n'y a aucun des personnages qui existe. Comment dire? Je ne suis pas un des personnages, par contre, je suis dans tous les personnages. Il y a plein de petits traits de caractère, plein d'anecdotes que je relate qui sont dans ma vie, qui ont eu lieu. Mais je les éparpille un petit peu partout, quoi. Voilà, il n'y a personne qui pourra se dire en lisant le livre c'est moi, je me reconnais. Bon, non.
1: Et justement, l'intrigue et l'histoire, elle était entière dans votre tête dès le début, ou elle s'est construite petit à petit? Comment le cheminement, en fait, de l'écriture de ce roman s'est déroulé?
2: Alors, non, de mémoire, elle n'était pas du tout inscrite dans mon mémoire. J'avais le début et j'avais la fin, je crois, mais je ne savais pas trop comment arriver à la fin. L'histoire de ce jeune qui s'appelle Léo, qui se rapproche du journaliste pour faire les portraits, je ne l'avais pas, je l'ai découverte, enfin je l'ai trouvée il y a 2 ans en fait. Je ne sais pas pourquoi d'ailleurs, je ne sais pas d'où c'est venu. Et voilà, et ça m'a permis de raconter plein de petites histoires différentes en fait. Je dis pas que c'est des nouvelles parce que c'est pas le cas, mais il y a plein de petites histoires différentes dans ce livre.
1: Et est-ce que le journaliste que le jeune Léo va voir, est-ce que vous auriez aimé que ce soit vous? Parce que je rappelle que vous étiez journaliste.
2: Ah, il y a un peu de moi, hein, dans le côté désabusé du journaliste qui se fait croquer par les réseaux. Je parle pas de l'IA dans le livre, mais j'aurais pu en parler. Parce que peut-être quand je l'ai écrit, l'IA n'était pas encore hyper présente comme elle l'est aujourd'hui, mais c'est quelque chose qui, moi, me fait peur, c'est réducteur, me hérisse. Voilà. Donc il y a un petit peu de moi, mais bon, c'est un journaliste qui est un peu, comment dire, solitaire, qui habite à Paris. Mmh. Je ne vais pas dire qu'il est égoïste, c'est pas tellement le cas, mais voilà, il fait tout pour son métier. Moi, j'ai fait mes études à Paris, j'ai commencé à travailler un tout petit peu à Paris, et les enfants étaient plus importants que ma carrière. Pour ça, d'ailleurs, que je suis venu en Savoie et que voilà, j'ai eu cette vie de journaliste. Il y avait mes enfants, enfin, ma famille et mon métier. À Paris, ça aurait été plus compliqué.
1: Et pour revenir au livre, est-ce que le journaliste, à un moment donné, il dépasse un petit peu sa fonction de journaliste et il prend un petit peu parti avec le jeune Léo par rapport quand même à ses victimes. Hein. Je rappelle quand même le point de départ, c'est un attentat terroriste avec donc des terroristes qui attaquent au Kalachnikov
2: une rame de métro
1: et puis après ils se font exploser. Donc voilà, le début est un petit peu lourd, on va dire. Mais justement, est-ce que le journaliste, il prend un peu parti ou est-ce qu'il arrive toujours à garder une certaine distance avec cette...
2: Alors, c'est deux personnages qui deviennent amis, très amis. Par contre, au tout début, Antoine, donc le journaliste, il craint de se rapprocher en fait, d'Elo parce qu'il se dit qu'il n'aura jamais le recul nécessaire pour faire les interviews avec lui. Donc au début, il lui demande... voilà. Tu cherches les personnages, tu me les indiques, moi je vais voir les gens, les familles, c'est moi qui les rencontre. Et non, Léo, il insiste pour faire le travail avec lui, parce que c'est important pour lui de le faire. Et petit à petit, il se rapproche, mais le premier rendez-vous ne se passe pas très bien.
1: Ah. Voilà. Et il y a donc un autre personnage, c'est que parmi les personnes dont des gens ont été victimes, il y a une personne qui veut se venger. Il n'y en a qu'une, si je ne dis pas de bêtises.
2: Oui.
1: Et qui veut se venger.
2: Oui.
1: Pourquoi avoir intégré un personnage comme ça, alors que vous me disiez que ça arrive quasiment jamais?
2: Alors, je ne sais pas si je l'ai dit tout à l'heure, toujours est-il que... personnellement, si jamais dans ma famille quelqu'un était victime d'un attentat, je me suis toujours dit que je me vengerais. Alors je sais pas comment, si je tuerais la personne, mais j'ai jamais compris comment les gens pouvaient pardonner. Et ça, c'était d'ailleurs un des postulats de départ de mon livre, hein, c'est que voilà, je comprends pas qu'on puisse pardonner quand on arrache une vie comme ça gratuitement. Et c'était naturel qu'il y ait quelqu'un qui se venge dans ce livre. Mais bon, il y a tout un cheminement, hein, attention.
1: Oui, bien sûr. Ouais. Après, justement, on peut peut-être développer un petit peu, sans donner évidemment la fin, mais quel est un peu ce cheminement, justement, par rapport à ce personnage et le lien qu'il y a avec Léo, éventuellement, aussi. Et le journaliste. Ça fait quand même... trois personnages vraiment différents et pourtant ils vivent la même histoire finalement.
2: Ah, mais alors comment en parler sans trop en dire? C'est un personnage qui va se cacher. Hein. L'idée c'est de se faire pas oublier parce que de toute façon on ne connaît pas, mais il va attendre quand même
1: il va rester dans l'ombre.
2: Longtemps dans l'ombre avant d'agir, avec des moments de doute
1: pour
2: différentes raisons.
1: Et pendant ce temps, il y a Léo et ce journaliste qui mettent en lumière, oui, c'est un peu le but, c'est rendre hommage à ses victimes. Et lui, il est tapi dans l'ombre.
2: Alors, il rend hommage à cette victime. Et il y a aussi la police qui enquête. Et il y a aussi un drame qui se passe à ce niveau-là. On suit aussi la police, parce que Antoine est assez proche d'une des personnes qui dirige l'enquête.
1: Donc voilà, l'intrigue, eh ben, c'est de découvrir qui est cette personne qui souhaite se venger.
2: Voilà, c'est le côté polar du livre.
1: Voilà, donc finalement, mon introduction, elle était...
2: C'était bonne.
1: Elle était bonne. En tout cas,
2: je me suis bien expliqué. C'est très difficile de parler
1: de son premier roman.
2: De son premier roman, d'un livre en général d'ailleurs.
1: Oui.
2: Surtout qu'on n'est pas très à l'aise à l'oral. Mais voilà.
1: Non, mais je pense que c'est parfaitement clair, en tout cas, par rapport à l'histoire. Et puis surtout, on invite évidemment les gens à découvrir ce premier roman. Je rappelle, Johan Fabin, donc auteur albertvillois. Le livre s'appelle « La 58e victime ». L'intrigue se passe donc à Paris, mais vous l'avez imaginé et écrit ici à Albertville. On peut du coup le retrouver à 22 €.
2: Voilà.
1: Et ça.
2: Donc on peut le retrouver actuellement sur la plateforme Bookelis et très rapidement dans toutes les librairies. Je ferai des séances de dédicace au mois d'octobre, sur le mois d'octobre, novembre.
1: C'est quand même un premier bébé quand même de livres.
2: Oui. Mais c'est comme un tableau, en fait. Je m'en sépare pas avec angoisse ou avec... je suis content de le partager. De partager ce livre.
1: Est-ce qu'il a été dur à terminer ? À un moment donné, vous vous êtes dit, c'est bon, voilà, c'est fini, je vais le rendre public. Maintenant, j'estime que... c'est compliqué, hein ?
2: Non, ça s'est fait assez naturellement, en fait. Bah, alors, je lis énormément de livres. Et j'aime pas les descriptions. J'ai toujours eu... Alors, je sais pas si c'est mon passé au collège qui a été compliqué avec Zola, Balzac, où il y avait énormément de descriptifs. Toujours est-il que dans les livres où il y a trop de descriptions, j'accroche pas. Moi, l'important, c'était qu'il y ait de l'émotion. Et j'ai essayé d'en mettre un maximum dans ce livre. Mais en la plaçant bien, quoi, pas juste pour qu'il y en ait. Et un des plus beaux témoignages, une remarque qui m'a fait énormément plaisir, il n'y en a pas beaucoup qui ont lu le livre, mais une des personnes qui l'a corrigé, alors non seulement elle n'a pas trouvé qui était la personne qui allait se venger à la fin, donc ça c'était bien, et la deuxième chose, elle m'a dit, mais j'ai jamais autant pleuré dans un livre. Et pour moi, c'était la plus belle réussite, que les gens soient touchés par ces récits. Du coup, c'est peut-être sur cette partie-là qui a été la plus dure.
1: Au regard de ce que vous nous dites et de ce qu'on peut découvrir dans le livre, vraiment, il n'y a pas de souci par rapport à ça. En tout cas, merci d'avoir accepté donc de répondre à nos questions sur M2S Radio. Je rappelle donc Johan Fabin. Le livre s'appelle « La 58e victime » et c'est aux éditions Nat. Et donc, c'est dans toutes les bonnes librairies ou prochainement dans toutes les bonnes librairies. Voilà. Merci en tout cas.
2: Merci beaucoup, Damien.
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0: Cette semaine, on commence avec une association qui fait bouger les choses à Ugine. Alpelab, c'est un Fab Lab et un atelier collaboratif où l'on peut découvrir et apprendre à utiliser différentes machines. Impression 3D, découpé, gravure laser, broderie numérique, couture, électronique et bien d'autres encore. Pour faire vivre ce lieu, l'association recherche aujourd'hui des bénévoles bricoleurs et bricoleuses qui ont envie de partager leurs connaissances, leurs curiosités et leur savoir-faire pour rendre la réparation et l'artisanat accessibles au plus grand nombre. Alpelab propose également des activités culturelles et sociales, avec notamment une boîte à livres, des ateliers pour les enfants et les adolescents, ainsi que des moments conviviaux. Tous les profils sont les bienvenus, la seule demande, une présence active au minimum un jour par mois. Pour rejoindre l'aventure, rendez-vous chez Alpelab, 10 rue des Fontaines à Ugine, du mardi au samedi, de 10h à 12h30 et de 14h à 18h. Vous pouvez aussi les contacter au 07 59 69 27 10. 07 59 69 27 10 par mail à contact@alpelab.fr ou directement via leur site internet. On continue avec une association qui recherche des bénévoles sur le secteur d'Ugine et Albertville. Les Petits Frères des Pauvres recherchent des bénévoles pour lutter contre l'isolement des personnes âgées à Ugine, Albertville et plus largement sur les territoires d'Arlysère. L'objectif est simple, créer du lien, partager un peu de temps et apporter une présence aux personnes qui peuvent se retrouver seules. Avec les fêtes de fin d'année qui approchent, l'association prépare également différentes actions comme des visites à domicile, des repas ou encore des goûters de l'amitié. Quelques heures, une visite, un moment partagé, parfois une présence suffit à égayer une journée. Pour proposer votre aide ou en savoir plus, vous pouvez contacter Julien, coordinateur Savoie des Petits Frères des Pauvres, par mail à julien.gachet@petitsfrèresdespauvres.fr. Et si votre association locale recherche des bénévoles, qu'elles soient sportives, culturelles, entrepreneuriales, caritatives, humanitaires ou de loisirs, n'hésitez pas à nous envoyer vos annonces à annonces@m2sradio.com. Nous les relayerons avec plaisir à l'antenne pour leur donner un petit coup de pouce. Bonne journée à l'écoute de M2S Radio. Arvi les amis.
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1: 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Bonjour à toutes et à tous. Aujourd'hui, direction la Haute-Savoie et plus précisément la Forcla pour découvrir un magnifique panorama, le belvédère de Tréchauffé. Pour rejoindre le site, vous pouvez monter en voiture depuis le village de la Forcla en direction du col du Grand Taillet, puis suivre la petite route qui mène jusqu'à l'alpage de Tréchauffé. Un parking gratuit est disponible directement au niveau du belvédère. Et une fois arrivé, il suffit de quelques pas pour découvrir un panorama exceptionnel. Depuis la table d'orientation, vous pouvez admirer le lac Léman, le plateau de Gaveau, les montagnes du Chablais et au loin le Jura suisse. Vous pouvez également apercevoir la vallée d'Aulpe et le lac du Joty depuis les hauteurs de Tréchauffé. Le belvédère fait d'ailleurs partie des géosites emblématiques du Géoparc mondial UNESCO du Chablais. Des panneaux permettent de mieux comprendre l'histoire des paysages que vous avez sous les yeux, mais aussi le parcours de l'eau minérale dans cette région. Et si vous avez envie de prolonger la sortie, plusieurs randonnées partent directement du secteur. Vous pouvez notamment partir à la découverte de la pointe de Tréchauffé, une randonnée d'environ 3 heures aller-retour qui monte jusqu'à plus de 1600 mètres d'altitude. Le parcours traverse les alpages, puis la forêt, avec notamment un passage raide équipé d'escaliers métalliques. Au sommet, la vue sur le Léman et le Jura suisse est magnifique. Et après la balade, pourquoi ne pas faire une pause gourmande? À l'alpage de Tréchauffé, une ferme-restaurant propose notamment des spécialités locales comme les beignets de pommes de terre ou encore la Tréchauffette, une tartiflette préparée avec du fromage de chèvre. Alors si vous cherchez un endroit pour prendre de la hauteur, profiter d'un panorama exceptionnel et découvrir un petit coin authentique du Chablais, pensez au belvédère de Tréchauffé. C'était les balades M2S sur M2S Radio, le son de ta Savoie. À très bientôt pour une nouvelle escapade à la découverte des trésors de notre belle région.
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1: 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L'entrée est à 15€ avec une boisson comprise. Uniquement sur réservation au 06 11 22 00 16. Au 06 11 22 00 16. Une soirée pour se retrouver, danser, rire et profiter.

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1: L'actualité de ce jeudi 15 octobre sur M2S Radio. L'avenir du collège La Combe de Savoie se précise à Albertville. Après plusieurs mois d'incertitude, l'hypothèse privilégiée est désormais celle d'une reconstruction sur le site actuel dans le quartier de la Contamine. En mai dernier, le département de la Savoie avait suspendu le projet initial estimé à 40 millions d'euros en raison de la baisse annoncée du nombre de collégiens dans le département d'ici 2035. Une décision qui avait suscité l'inquiétude du personnel et des parents d'élèves. L'établissement, construit en 1971, a aujourd'hui plus de 50 ans. Le maire d'Albertville, Frédéric Burnier-Framboré, a évoqué cette nouvelle orientation lors d'une récente rencontre avec les habitants. Le département confirme que cette possibilité est à l'étude. Une décision doit être prise en lien avec la commune avant la fin de l'année. En parallèle, le terrain de la Contamine, initialement réservé au nouveau collège, pourrait accueillir une résidence pour les seniors de plus de 60 ans, ainsi que des professionnels de santé. La municipalité souhaite également améliorer les liaisons piétonnes et cyclables avec le reste de la ville. Un projet plus global de réaménagement du quartier est donc en réflexion, avec une réunion publique prévue pour associer les habitants aux futures évolutions. Une collecte de sang solidaire organisée ce vendredi à Ugine. Rendez-vous le vendredi 16 octobre de 15h30 à 19h à la salle festive d'Ugine. L'association locale Don du sang amical d'Ugine et l'établissement français du sang organisent une nouvelle collecte avec un temps de sensibilisation au cancer du sein dans le cadre d'Octobre Rose. Le don du sang est essentiel pour accompagner de nombreux patients, notamment dans le cadre de traitements contre certaines maladies et certains cancers. Un geste simple qui peut sauver des vies, si vous le pouvez, mobilisez-vous et venez donner votre sang.
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1: Du soleil au programme de ce jeudi dans le secteur d'Albertville et d'Ugine. Le ciel reste largement dégagé avec des températures qui grimpent jusqu'à 24 degrés à Albertville et autour de 20 degrés à Ugine. Le matin, en revanche, il faut prévoir une petite fraîcheur avec des minimales comprises entre 5 et 9 degrés. Une journée douce et ensoleillée, sans précipitations significatives attendues. Bonne journée à l'écoute de M2S Radio.

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1: 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L'entrée est à 15€ avec une boisson comprise. Uniquement sur réservation au 06 11 22 00

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1: 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Bonjour à toutes et à tous. Aujourd'hui, direction la Haute-Savoie et plus précisément la Forclaz pour découvrir un magnifique panorama, le belvédère de Tréchauffé. Pour rejoindre le site, vous pouvez monter en voiture depuis le village de la Forclaz en direction du col du Grand Taillet, puis suivre la petite route qui mène jusqu'à l'alpage de Tréchauffé. Un parking gratuit est disponible directement au niveau du belvédère. Et une fois arrivé, il suffit de quelques pas pour découvrir un panorama exceptionnel. Depuis la table d'orientation, vous pouvez admirer le lac Léman, le plateau de Gaveau, les montagnes du Chablais et au loin le Jura suisse. Vous pouvez également apercevoir la vallée d'Aulpes et le lac du Joty depuis les hauteurs de Tréchauffé. Le belvédère fait d'ailleurs partie des géosites emblématiques du géoparc mondial UNESCO du Chablais. Des panneaux permettent de mieux comprendre l'histoire des paysages que vous avez sous les yeux, mais aussi le parcours de l'eau minérale dans cette région. Et si vous avez envie de prolonger la sortie, plusieurs randonnées partent directement du secteur. Vous pouvez notamment partir à la découverte de la pointe de Tréchauffé, une randonnée d'environ 3 heures aller-retour qui monte jusqu'à plus de 1600 mètres d'altitude. Le parcours traverse les alpages, puis la forêt, avec notamment un passage raide équipé d'escaliers métalliques. Au sommet, la vue sur le Léman et le Jura suisse est magnifique. Et après la balade, pourquoi ne pas faire une pause gourmande? À l'alpage de Tréchauffé, une ferme-restaurant propose notamment des spécialités locales comme les beignets de pommes de terre ou encore la Tréchauffette, une tartiflette préparée avec du fromage de chèvre. Alors si vous cherchez un endroit pour prendre de la hauteur, profiter d'un panorama exceptionnel et découvrir un petit coin authentique du Chablais, pensez au belvédère de Tréchauffé. C'était les balades M2S sur M2S Radio, le son de ta Savoie. À très bientôt pour une nouvelle escapade à la découverte des trésors de notre belle région.
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Cette semaine, on commence avec une association qui fait bouger les choses à Ugine. Alpelab, c'est un Fab Lab et un atelier collaboratif où l'on peut découvrir et apprendre à utiliser différentes machines. Impression 3D, découpé, gravure laser, broderie numérique, couture, électronique et bien d'autres encore. Pour faire vivre ce lieu, l'association recherche aujourd'hui des bénévoles bricoleurs et bricoleuses qui ont envie de partager leurs connaissances, leurs curiosités et leur savoir-faire pour rendre la réparation et l'artisanat accessibles au plus grand nombre. Alpelab propose également des activités culturelles et sociales, avec notamment une boîte à livres, des ateliers pour les enfants et les adolescents, ainsi que des moments conviviaux. Tous les profils sont les bienvenus, la seule demande, une présence active au minimum un jour par mois. Pour rejoindre l'aventure, rendez-vous chez Alpelab, 10 rue des Fontaines à Ugine, du mardi au samedi, de 10h à 12h30 et de 14h à 18h. Vous pouvez aussi les contacter au 07 59 69 27 10. 07 59 69 27 10 par mail à contact@alpelab.fr ou directement via leur site internet. On continue avec une association qui recherche des bénévoles sur le secteur d'Ugine et Albertville. Les Petits Frères des Pauvres recherchent des bénévoles pour lutter contre l'isolement des personnes âgées à Ugine, Albertville et plus largement sur les territoires d'Arlysère. L'objectif est simple, créer du lien, partager un peu de temps et apporter une présence aux personnes qui peuvent se retrouver seules. Avec les fêtes de fin d'année qui approchent, l'association prépare également différentes actions comme des visites à domicile, des repas ou encore des goûters de l'amitié. Quelques heures, une visite, un moment partagé, parfois une présence suffit à égayer une journée. Pour proposer votre aide ou en savoir plus, vous pouvez contacter Julien, coordinateur Savoie des Petits Frères des Pauvres, par mail à julien.gachet@petitsfrèresdespauvres.fr. Et si votre association locale recherche des bénévoles, qu'elles soient sportives, culturelles, entrepreneuriales, caritatives, humanitaires ou de loisirs, n'hésitez pas à nous envoyer vos annonces à annonces@m2sradio.com. Nous les relayerons avec plaisir à l'antenne pour leur donner un petit coup de pouce. Bonne journée à l'écoute de M2S Radio. Arvi les amis.

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1: Au personnel médical et à tous les héros du quotidien qui continuent le travail.

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2: Bonjour à tous et bienvenue dans l'après-midi M2S sur M2S Radio. Je suis avec Marjorie comme tous les après-midi.
3: Bonjour tout le monde, salut Alan.
2: Salut, ça va? Oui, ça va bien, merci. Et toi? Pourquoi tu parles comme ça en mode robot?
3: Ah pardon, monsieur Pau.
2: Les gens ont cru que là, ils captaient mal, donc du coup...
3: Est-ce que c'était l'IA qui m'avait remplacé?
2: Ah.
3: T'imagines? Mais tu serais capable de me remplacer par l'IA en fait? Mais de ouf?
2: Non, c'est pas possible ça.
3: Ah bon?
2: L'IA pourrait pas être aussi drôle.
3: Ah, compliment, je crois que c'est la première fois depuis septembre.
2: Marque-le, retiens-le. Ah, c'est bon, t'auras le podcast, tu pourras le réécouter en boucle.
3: Je vais faire que ça.
2: Allez, aujourd'hui, comme à notre habitude, vous allez pouvoir retrouver la journée mondiale, internationale, nationale,
3: internationale.
2: Cantonale du jour.
3: Non, bon, si on commence à parler sur la journée cantonale, on est fichu.
2: Ensuite, on passera du coup à l'info positive. Et l'info positive, c'est une info en relation avec Octobre Rose. Et ensuite, on sera à 17h avec l'info de Ça vient de chez nous et on va parler... Bon, j'aille.
3: On va manger graille.
2: On va grailler quoi?
3: On va grailler du saucisson savoyard.
2: Ah, ça c'est bien. Et après avoir mangé forcément du saucisson, bah, tu auras besoin peut-être d'aller aux toilettes. Et on va parler dans l'info insolite de quelqu'un qui avait une envie pressante, un peu trop pressante. Il n'a pas eu le temps de descendre de sa voiture.
3: Sympa.
2: Mais avant ça, c'est la journée internationale...
3: Jour Journée internationale aujourd'hui, c'est celle des femmes rurales. Cette journée a été officiellement créée par l'Assemblée générale des Nations Unies en 2007 et célébrée pour la première fois le 15 octobre 2008. Mais rigole pas Alan, c'est sérieux. Oh là là, mais l'idée existait déjà depuis plusieurs années. Elle avait notamment été proposée lors de la grande conférence mondiale sur les femmes organisée à Pékin en 1995. Son objectif est de mettre en lumière toutes ces femmes qui vivent et travaillent dans les territoires ruraux et qui jouent un rôle essentiel dans l'agriculture, l'alimentation, l'économie locale ou encore la préservation des ressources naturelles. Et elles sont nombreuses. À l'échelle mondiale, les femmes représentent près de 40% de la main-d'œuvre agricole et même plus de la moitié dans certaines régions d'Afrique et d'Asie. Pourtant, leur travail reste encore parfois moins visible et moins reconnu. Dans de nombreux pays, elles rencontrent également davantage de difficultés pour accéder à la propriété des terres, au financement, à la formation ou encore à certains services publics. Et cette journée résonne forcément aussi chez nous, parce qu'en Savoie et en Haute-Savoie, derrière nos exploitations agricoles, nos élevages, nos fromages, nos productions locales ou nos circuits courts, il y a aussi de nombreuses agricultrices, productrices et entrepreneurs qui font vivre nos territoires ruraux au quotidien. Alors aujourd'hui, cette journée est surtout l'occasion de mettre un petit coup de projecteur sur leur travail. Parce que faire vivre nos campagnes, c'est aussi une histoire de femmes.
2: Très bien. Et on va noter que du coup, pour les journées internationales, on a quand même des gens qui se lèvent le matin et qui disent « Tiens, on va inventer une journée internationale sur les femmes rurales !»
3: Non mais en plus, quand j'en cite une, des fois il y en a plusieurs dans la... Il y a plusieurs journées mondiales. Alors du coup, je sélectionne un petit peu, tu vois. Mais ouais, il y a de tout. Il y a de tout.
2: Ouais, tout.
3: Mais il faut tout pour faire un monde, Alan.
2: Mais ouais.
3: Donc
2: allez,
3: voilà.
2: On va créer la journée internationale des femmes cantonales. Des cantons.
3: Des cantons. Du riz cantonais.
2: Du riz cantonais. Faites par des femmes rurales.
3: Ah ouais, ça va être trop bien la journée du riz cantonais.
2: Mais elle doit exister.
3: Oui, sûrement.
2: Bon, je suis sûr que.
3: Bon, on verra.
2: Il y a la journée internationale des duos.
3: On peut peut-être la créer. Ça, faut faire avec la compagnie du Sarto, tu sais.
2: Ils sont à côté, ils sont pas loin.
3: Ah oui, bah ouais,
2: ils sont
3: tu vois. Mais avec eux, on crée la journée du duo, du crozo. Il doit bien y avoir quelque chose.
2: Ouais, mais on va chercher, on va créer une journée, tiens. On va créer la journée internationale de M2S.
3: La radio, ça doit exister déjà, en tout cas.
2: Non, de M2S, pas de
3: oui,
2: la radio.
3: Mais
2: de, M2S.
3: De la radio, ça doit
2: ah,
3: exister.
2: Ah, mais oui, ça existe, ouais. Donc, merci pour cette info du jour, de journée du jour. Allez, on va passer à l'actualité du jour, la météo de demain, la musique. Et après, on revient à 16h30 pour l'info positive. Et l'info positive, ça sera...
3: Bah, celle que tu vas nous dire.
2: Celle que je vous ai annoncée tout à l'heure. On va parler d'Octobre Rose.
3: Oui.
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1: L'actualité de ce jeudi 15 octobre sur M2S Radio. L'avenir du collège La Combe de Savoie se précise à Albertville. Après plusieurs mois d'incertitude, l'hypothèse privilégiée est désormais celle d'une reconstruction sur le site actuel dans le quartier de la Contamine. En mai dernier, le département de la Savoie avait suspendu le projet initial estimé à 40 millions d'euros en raison de la baisse annoncée du nombre de collégiens dans le département d'ici 2035. Une décision qui avait suscité l'inquiétude du personnel et des parents d'élèves. L'établissement, construit en 1971, a aujourd'hui plus de 50 ans. Le maire d'Albertville, Frédéric Burnier-Framboré, a évoqué cette nouvelle orientation lors d'une récente rencontre avec les habitants. Le département confirme que cette possibilité est à l'étude. Une décision doit être prise en lien avec la commune avant la fin de l'année. En parallèle, le terrain de la Contamine, initialement réservé au nouveau collège, pourrait accueillir une résidence pour les seniors de plus de 60 ans, ainsi que des professionnels de santé. La municipalité souhaite également améliorer les liaisons piétonnes et cyclables avec le reste de la ville. Un projet plus global de réaménagement du quartier est donc en réflexion, avec une réunion publique prévue pour associer les habitants aux futures évolutions. Une collecte de sang solidaire organisée ce vendredi à Ugine. Rendez-vous le vendredi 16 octobre de 15h30 à 19h à la salle festive d'Ugine. L'association locale Don du sang amical d'Ugine et l'établissement français du sang organisent une nouvelle collecte avec un temps de sensibilisation au cancer du sein dans le cadre d'Octobre Rose. Le don du sang est essentiel pour accompagner de nombreux patients, notamment dans le cadre de traitements contre certaines maladies et certains cancers. Un geste simple qui peut sauver des vies, si vous le pouvez, mobilisez-vous et venez donner votre sang.
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1: Côté météo, vendredi s'annonce plutôt doux dans le secteur d'Albertville et d'Ugine. Le soleil devrait être présent en matinée avant que les nuages ne prennent davantage de place au fil de la journée. Les températures pourront atteindre jusqu'à 23 degrés à Albertville contre environ 19 degrés à Ugine. Au réveil, il fera plus frais avec des minimales comprises entre 6 et 8 degrés. Le risque de pluie reste très faible pour cette journée. Une météo donc globalement agréable avec des températures au-dessus des normales de saison. 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
1: Allez, de retour dans l'après-midi M2S et forcément, 16h30, c'est l'info positive du jour.
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1: Et aujourd'hui, en plein Octobre Rose, une très jolie histoire. Direction Louvernay, près de Laval, en Mayenne. C'est là que vit Suzanne Baudet. Suzanne, elle a 85 ans. Et sa grande passion, bah, c'est le tricot. Elle explique d'ailleurs avoir du mal à rester 10 minutes sans tricoter. Sauf qu'aujourd'hui, ses aiguilles ne servent plus seulement à fabriquer des gants, des écharpes, des chaussettes. Suzanne, elle tricote des prothèses mammaires en coton. Elles sont destinées aux femmes ayant subi une ablation du sein après un cancer. Tout commence lorsque Suzanne découvre dans le journal une annonce de l'association Les Petites Mains qui recherche des tricoteuses bénévoles et elle décide de participer et depuis ses aiguilles ne chôment pas. Ses prothèses en coton sont rembourrées avec une ouate spécifique. Elles sont légères, respirantes et peuvent se glisser dans un soutien-gorge ou même une brassière. Les femmes qui ont besoin peuvent les demander à l'association et elles sont envoyées gratuitement. Certaines sont également distribuées directement dans les établissements de santé. Et Suzanne n'est pas seule. Une trentaine de bénévoles participent à cette initiative. Hein. Et en 2024, environ 1900 prothèses ont été ainsi distribuées. Et Suzanne, à elle seule, elle en avait déjà tricoté plus de 400 en 2022. Et à 85 ans, elle explique que le tricot est aussi pour elle une manière de rester active. Et en décembre prochain, Suzanne fêtera ses 96 ans. Mais visiblement, pas question de ranger les aiguilles. Hein. Et c'est ça qui est beau dans cette histoire, c'est une passion toute simple, quelques pelotes de coton et du temps donné bénévolement. Et au bout, un petit peu de confort apporté à des femmes qui traversent ou ont traversé une épreuve difficile. Alors, en ce mois d'octobre rose, un grand coup de chapeau à Suzanne.
2: Oui, bravo à elle. Belle initiative. Bon, elle a 95 ans. Tu as dit qu'elle avait 85. Mais non, tu veux, elle va avoir 96 ans.
1: Donc elle a 95 ans. J'ai dit 85.
2: Ouais.
1: Non, elle a 95 ans. Elle n'a pas pris 10 ans en 5
2: secondes. Mais c'est impressionnant à son âge. Mais c'est une belle initiative.
1: Tu sais tricoter ?
2: Pas du tout. J'ai essayé. J'ai essayé.
1: T'es
2: mais
1: pas patiente.
2: Bah, autant dans ma famille, elles sont très douées, les femmes de ma famille, à faire des choses manuelles. Moi, pas du tout. Ça a sauté une génération. J'ai essayé pour mes enfants quand ils sont nés. J'ai même pas osé apporter à la maternité. Je me dis, non, je suis vraiment pas douée. Vraiment pas. Ah. Je suis pas manuelle.
1: Bon. Bah tant pis. Hein.
2: Pourquoi tu veux que je te tricote un pull pour cet hiver ?
1: Ouais, bah non, je crois que non.
2: Bah du coup,
1: ça
2: non,
1: sera plus un pull pour l'été.
2: T'auras le gilet de ZZ dans le Père Noël, tu nous rends bien, tu vois. Mais non, Alan, je ne suis pas manuelle du tout, du tout. Moi, j'ai ma mamie qui te.
1: Ouais. Bah, je sais que c'est pas toi, Manuel, toi, c'est Marjorie.
2: Oh, putain, j'allais faire la même blague tout à l'heure, je la fais pas, je pensais pour une beauf. Bon, bah voilà. C'est bien, bon, moi, voilà. Tu l'es fait pour moi, ça me va.
1: Bon, t'en fais assez des blagues de beauf, donc.
2: Moi, pas à la radio.
1: Oh ?
2: Si, j'ai déjà fait des blagues de.
1: Bon, je m'en retiens. Réécoute les podcasts.
2: Oui, bah oui. Bah, après, je suis pas du genre non plus à m'écouter tout le temps, mais. Tu te réécoutes, toi ?
1: Non.
2: Mytho.
1: Pas du tout. C'est qui se réécoute ? C'est toi, hein ?
2: Oui, des fois.
1: Ah.
2: Quand j'ai. Voilà.
1: Voilà. Quand j'ai le cafard. Quand je suis triste.
2: Quand tu me manques, Alan.
1: Oh là là. Trop de gentillesse dans cette radio. Si vous aussi, au passage, vous voulez de la gentillesse, vous pouvez devenir bénévole et on sera peut-être gentil avec vous parce qu'on n'est pas.

0: Et elle est sympa, Axel. Elle parle des associations qui recherchent des bénévoles. Donc, n'hésitez pas aussi à lui envoyer des petits messages si vous recherchez dans votre association des bénévoles. Mmh. Et si vous faites une association qui fait la même chose que l'association Les Petites Mains avec Suzanne, bah écoutez, n'hésitez pas.
1: Il y a aussi, dans la même idée de tricotage, les petits frères des pauvres qui font... c'est des mamies qui tricotent des petits bonnets que tu retrouves sur les boissons de jus de fruits innocents. T'as jamais vu dans les magasins les jus de fruits innocents? En fait, t'as un petit bonnet tricoté. Ma mamie, elle faisait ça pour eux en plus. Et en fait,
0: y a... pourquoi tu mets un bonnet à un truc
1: en fait,
0: de fruits?
1: En fait, dès que t'achètes la boisson avec le bonnet, il y a un euro qui est reversé à l'association Les Petits Frères des Pauvres.
0: Je croyais que la boisson, elle pouvait prendre froid, donc du coup, on lui mettait un bonnet. C'est pour ça que j'arrivais pas à comprendre.
1: Mais non, pas du tout. Mais du coup, c'est trop mignon. C'est un petit bonnet. Voilà.
0: On leur passe le bonjour, ils sont juste au-dessus.
1: Ah oui, bah oui, oui, c'est vrai.
0: Pas au-dessus.
1: Ah oui, ok.
0: Voilà.
1: C'est haut pour eux.
0: Pourquoi c'est haut? Ok.
1: Ah bah c'est ça la porte tout à l'heure, elle s'est trompée de 3 étages.
0: Non, je pense qu'elle pensait être à l'étage supérieur.
1: Ouais, mais c'est nous à l'étage, enfin c'est c'est encore au-dessus.
0: Ouais. Ah bah oui, maintenant on a plein d'étages, ouais. On a acheté l'immeuble en fait, on ne l'a pas dit.
1: Ça.
0: Donc c'était l'info positive du jour. Allez, on va s'écouter l'agenda, la musique et on revient juste après avec le Ça vient de chez nous et on va parler de saucissons.
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1: Allez, de retour dans l'après-midi M2S, il est 17h et forcément à 17h, c'est l'info. L'info, ça vient de chez nous.
2: Et oui, tout à fait. Maintenant, on va vous... Pardon, lundi, on vous présentait Henri Raffin, excusez-moi, une entreprise savoyarde spécialisée dans la charcuterie et installée à La Rochette. Aujourd'hui, on reste dans le même univers, mais cette fois, on s'intéresse directement à l'un des grands classiques de chez nous, le saucisson de Savoie. Évidemment, le saucisson en Savoie, ce n'est pas franchement une nouveauté, hein. Pendant longtemps, dans les familles paysannes, l'élevage du porc permettait de constituer des réserves pour passer l'hiver. Et notre climat montagnard, avec des périodes froides et sèches, était particulièrement adapté à la conservation et au séchage de la viande. Petit à petit, ce savoir-faire s'est transmis et développé jusqu'à devenir une véritable spécialité régionale. Le saucisson de Savoie est une charcuterie crue, fermentée, puis séchée. Il est préparé à partir de morceaux de porc sélectionnés, notamment l'épaule, la longe ou le jambon, avec un hachage volontairement assez gros. Et surtout, il faut lui laisser du temps. Selon sa taille, son séchage doit durer au minimum de 3 à 8 semaines. Et il peut aussi être fumé, mais dans ce cas, le cahier des charges prévoit exclusivement une fumaison au bois de hêtre. C'est ce temps de séchage qui va notamment lui permettre de développer ses textures et ses arômes. Et si lundi, on vous parlait d'Henri Raffin, ce n'était donc pas tout à fait par hasard. Le saucisson de Savoie fait justement partie des spécialités fabriquées par l'entreprise à La Rochette, avec différentes recettes, notamment nature, au beaufort et aux noisettes. Finalement, derrière ce que l'on découpe assez simplement pour l'apéritif, il y a une longue tradition de conservation, un savoir-faire et une vraie histoire liée à notre territoire. Et soyons honnêtes, en Savoie, quand quelqu'un pose un saucisson sur la table, il est généralement beaucoup plus facile de savoir quand l'apéro commence que de savoir quand il va se terminer.
1: Bon, il n'y a pas que pour l'apéro, hein, le saucisson, tout le temps.
2: Quoi, au petit-déj?
1: Bah ouais.
2: Alors moi je suis assez salé au petit-déj, mais pas sauciflard, quoi. Hein,
1: dans le café.
2: Bah comme le maroilles dans le Nord, toi tu trempes ton saucisson.
1: Ah bah... Non mais il n'y a pas d'heure pour le saucisson.
2: Non, c'est le petit casse-dalle quoi que tu mets dans le sac à dos quand tu vas en rando, saucisson Beaufort, le petit opinel qui va bien.
1: Quand tu vas bosser, t'as le sauce bac.
2: Ça dépend où tu vas bosser, t'as pas forcément le droit d'avoir du saucisson, enfin je sais pas.
1: Ah bon? Il y a des endroits où on t'interdit le saucisson?
2: Non, je sais pas.
1: Hein?
2: Oui, non, ça fait longtemps que j'ai pas été en entreprise.
1: Ça fait longtemps que j'ai pas été bosser.
2: C'est tellement ça. Non, que j'ai pas été en entreprise.
1: Ouais, non, je pense pas. T'as le droit d'avoir du saucisson. Tant que ça.
2: Ou ça gêne pas les collègues à sentir le sauciflard.
1: Bon, ça va, y a pas non plus. Ça sent pas fort. Je te dis pas de ramener un fromage.
2: Oui.
1: Hein?
2: Un époisse.
1: Voilà.
2: Un minster. Bah oui, non, mais voilà. Mais non, mais vive le saucisson.
1: Ah, c'est la vie.
2: Oh, j'ai faim. 17h là, 17h30, 17h.
1: Allez, bah je t'ai dit, il faut ramener à chaque fois des produits que tu parles et tu veux pas, mais bah voilà.
2: Bah j'ai pas eu le temps là, excuse-moi.
1: Ah. Bon allez, bah merci en tout cas pour cette info saucissonne.
2: Ça se dit pas, Alan.
1: Si, bah,
2: cette info qui vient de chez nous.
1: Qui vient de chez nous.
2: Bah oui, voyons.
1: Et qui se saucissonne.
2: Ah bah d'accord.
1: Si, se saucissonner, ça existe.
2: Oui,
1: hein.
2: Bien sûr, c'est un truc BDSM, je crois, non?
1: Ah bon? Madame est
2: Edouard.
1: Connaisseuse.
2: Allez.
1: Allez, on va passer à la suite. On va écouter l'actu du jour, la météo, un peu de musique. Et après, on ira directement au supermarché.
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3: L'actualité de ce jeudi 15 octobre sur M2S Radio. L'avenir du collège La Combe de Savoie se précise à Albertville. Après plusieurs mois d'incertitude, l'hypothèse privilégiée est désormais celle d'une reconstruction sur le site actuel dans le quartier de la Contamine. En mai dernier, le département de la Savoie avait suspendu le projet initial estimé à 40 millions d'euros. En raison de la baisse annoncée du nombre de collégiens dans le département d'ici 2035. Une décision qui avait suscité l'inquiétude du personnel et des parents d'élèves. L'établissement, construit en 1971, a aujourd'hui plus de 50 ans. Le maire d'Albertville, Frédéric Burnier-Framboré, a évoqué cette nouvelle orientation lors d'une récente rencontre avec les habitants. le département confirme que cette possibilité est à l'étude. Une décision doit être prise en lien avec la commune avant la fin de l'année. En parallèle, le terrain de la Contamine, initialement réservé au nouveau collège, pourrait accueillir une résidence pour les seniors de plus de 60 ans, ainsi que des professionnels de santé. La municipalité souhaite également améliorer les liaisons piétonnes et cyclables avec le reste de la ville. Un projet plus global de réaménagement du quartier est donc en réflexion, avec une réunion publique prévue pour associer les habitants aux futures évolutions. Une collecte de sang solidaire organisée ce vendredi à Ugine. Rendez-vous le vendredi 16 octobre de 15h30 à 19h à la salle festive d'Ugine. L'association locale Don du sang amical d'Ugine et l'établissement français du sang organisent une nouvelle collecte avec un temps de sensibilisation au cancer du sein dans le cadre d'Octobre Rose. Le don du sang est essentiel pour accompagner de nombreux patients, notamment dans le cadre de traitements contre certaines maladies et certains cancers. Un geste simple qui peut sauver des vies, si vous le pouvez, mobilisez-vous et venez donner votre sang.
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3: Côté météo, vendredi s'annonce plutôt doux dans le secteur d'Albertville et d'Ugine. Le soleil devrait être présent en matinée avant que les nuages ne prennent davantage de place au fil de la journée. Les températures pourront atteindre jusqu'à 23 degrés à Albertville contre environ 19 degrés à Ugine. Au réveil, il fera plus frais avec des minimales comprises entre 6 et 8 degrés. Le risque de pluie reste très faible pour cette journée. Une météo donc globalement agréable avec des températures au-dessus des normales de saison. 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
1: Allez, de retour dans l'après-midi M2S sur M2S Radio, et forcément 17h30, c'est l'heure de l'info insolite.
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1: L'info insolite, on va partir direction Rosenberg au Texas. Il est environ 4h30 du matin. Un homme d'une soixantaine d'années arrive devant un supermarché et visiblement, il a une envie extrêmement pressante. Il doit aller aux toilettes, sauf que il y a un petit problème. Bah, à 4h30 du matin, le supermarché il est fermé. Alors normalement, vous cherchez une station-service hein, ou un autre commerce qui serait ouvert. Vous attendez, vous improvisez, bref, vous trouvez une solution. Lui aussi a trouvé une solution, mais pas exactement celle qu'on avait en tête. Contrarié de trouver les portes fermées, il prend sa voiture et fonce volontairement dans l'entrée du magasin. Oui, pour aller aux toilettes. La voiture termine carrément à l'intérieur du supermarché, les vitres totalement brisées, la porte métallique endommagée, débris de verre partout. Tout ça parce que monsieur avait très très envie de faire pipi. Et alors, je veux bien entendre l'expression « quand faut y aller, faut y aller », mais normalement, ce n'est pas une instruction pour traverser la vitrine d'un supermarché en voiture. La police locale a confirmé que l'homme était énervé parce que le magasin était fermé et qu'il voulait utiliser les toilettes. Et donc, a été arrêté pour dégradation volontaire. Et même les policiers ont gardé leur sens de l'humour. En gros, leur conseil est simple, si vous avez une envie urgente, cherchez plutôt un magasin ouvert.
2: Bah oui, non mais surtout que quand t'es un homme, tu peux pisser de partout, quoi. Bah, c'est plus pratique, quoi. À moins que ce soit passé là, la commission.
1: Si, vous voulez faire pipi.
2: Bon bah voilà, bah punaise. Ah là là, que voulez-vous?
1: Et à 4h30, le magasin il est fermé, forcément, Coco.
2: Ah oh là oui, là. Non mais franchement, pas la peine de... Voilà. Pas fut, hein.
1: Bah en même temps, vu l'âge qu'il avait...
2: Oui.
1: Ah.
2: Bah oui. Ça va encore, il arrive à se retenir de faire pipi à son âge.
1: Bah, tu mets des couches.
2: Oui, bah, normalement, mais il arrive encore à se retenir, donc c'est bien.
1: Mais il était en colère. Hein.
2: Bah oui, j'ai bien ce que j'ai compris. Pas content. Pas content.
1: Aïe, aïe, aïe. Donc voilà. Allez, et puis il n'y avait qu'à rentrer chez lui ou prendre ses précautions sur la

0: Damien dans la matinale à partir de 6h. Bonne soirée à tous sur M2S Radio.
1: À demain, bonne soirée.
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1: On dit que la musique adoucit les mœurs, mais elle peut être également source de conflits de génération. Qui n'a pas déjà entendu ses parents lui dire « C'est quoi cette musique de sauvage que tu écoutes ?» Eh bien moi, je vais essayer de mettre tout le monde d'accord. Que s'est-il passé? Et surtout, qu'écoutaient vos parents quelques années avant votre naissance? Vous avez 20, 30, 40, 50 ans. Moi, je vous propose d'écouter ce qu'ils écoutaient avant votre naissance. Et comme cela, vous ne pourrez plus dire,

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Bonjour à tous, bonjour et bienvenue dans Maman n'aime pas ma musique. Vous êtes né dans les années 80, et bien qu'écoutez vos parents, que s'est-il passé dans le monde dans les années 70? Pour être plus précis, on va remonter en 1974. Ah, il s'en est passé des choses. Allez, je vous explique tout ça, on est ensemble pour une demi-heure. On commence en musique bien sûr, Sugar Baby Love, les Rubettes.

L'année 1974 a été une période de profonds bouleversements politiques, sociaux et même culturels, tant en France qu'à l'échelle internationale. En France, par exemple, c'était la réforme sur l'abaissement de la majorité civile et électorale. Et oui, à 18 ans, avant c'était 21 ans. C'est également l'année de la présentation par Simone Veil de la loi dépénalisant l'avortement qui a été promulguée début 75. C'était la fin de l'ORTF, le monopole de la radiodiffusion télévision française, et démantelé pour donner naissance à 7 sociétés distinctes, dont TF1, Antenne 2, France 3 et Radio France. Au cinéma, c'était la sortie de chefs-d'œuvre incontournables, comme Le Parrain, deuxième partie, de Francis Ford Coppola, ou Chinatown, de Roman Polanski. Et en musique, le groupe suédois ABBA remporte l'Eurovision avec son titre Waterloo, lançant leur carrière planétaire. Et on écoutait en France Le Mal-aimé de Claude François et El Bimbo de Bimbo.

Une anecdote particulièrement émouvante aujourd'hui avec « Mon Dieu » de Daniel Guichard. À l'origine, la chanson n'a pas été écrite pour Daniel Guichard. En 1962, la parolière, Michel Senlis écrit « Mon Dieu » en hommage à son propre père, alors gravement malade. Jean Ferrat en compose la musique en 1963. La chanson est alors interprétée par quelques artistes, mais reste assez confidentielle. Puis arrive Daniel Guichard en 1974. Il découvre la chanson et souhaite justement enregistrer un titre en hommage à son propre père, Henri Guichard, mort alors que Daniel n'avait que 15 ans. Il demande à Michel Senlis l'autorisation de modifier les paroles, afin qu'elles correspondent davantage à son histoire personnelle. Elle accepte et Daniel réécrit une partie du texte avec elle. C'est là que se trouve l'anecdote la plus étonnante. La chanson que l'on croit spontanément être une autobiographie de Daniel Guichard était à l'origine le portrait du père de Michel Senlis. Daniel l'a transformée pour qu'elle devienne aussi le sien. Cette approbation a tellement marqué le public que sa version est devenue la plus célèbre. Il y a même eu une controverse entre les deux auteurs. Michel Senlis a ensuite regretté certaines modifications apportées à son texte et a même engagé une procédure judiciaire, notamment parce qu'elle était attachée à certains éléments de la version originale. Le plus bouleversant reste le contexte personnel de Daniel. À 15 ans, il n'avait pas encore la maturité pour mesurer pleinement ce que représentait son père. Des années plus tard, il chante cette relation avec le recul d'un adulte, un homme qui aurait aimé pouvoir lui dire certaines choses. C'est précisément ce mélange de regret, d'amour et de culpabilité qui a rendu « Mon Dieu » si universel.

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En 1974, le public français s'est déplacé en masse pour découvrir les films provocateurs ou des comédies populaires. Emmanuel, ce drame érotique qui crée un véritable raz-de-marée avec plus de 4,6 millions d'entrées rien qu'en 1974. Mais où est donc passée la 7ème compagnie? J'ai glissé, chef. Sorti fin 73 mais triomphant sur toute l'année 74. Le film de Robert Lamoureux s'impose sur le podium de la comédie française. 1974, côté naissance, ah, on était gâtés. Leonardo DiCaprio, Penélope Cruz, Guillaume Canet, Cyril Hanouna. Côté musique, on avait même Robbie Williams ou Ophélie Winter. Et pour le sport, avec Zinedine Zidane, quoi de mieux, le légendaire numéro 10 de l'équipe de France, champion du monde en 98 et entraîneur à succès. Et on écoutait également « Maman n'aime pas ma musique ». Ah, je ne pouvais pas. Non, je ne pouvais pas clôturer cette année 1974, sans rendre hommage à Dick Rivers, Hervé Faunery de son vrai nom, avec qui j'ai eu la chance de collaborer en 1984 pour son émission sur RMC, L'âge d'or des tubes, et qui m'a donné l'envie, et oui, c'est lui qui m'a donné l'envie de faire cette émission aujourd'hui. Ce rocker simple et sincère méritait bien ce petit hommage. Allez, Dicou, il est l'heure de refermer l'agenda jusqu'à la semaine prochaine.

0: Et bien voilà, ainsi se termine cette année 1974. J'espère que vous avez passé une excellente demi-heure dans Maman n'aime pas ma musique. On se donne bientôt rendez-vous pour de nouvelles aventures. On va continuer à remonter le temps. À très bientôt. Ciao, ciao.
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3: Cette semaine, on commence avec une association qui fait bouger les choses à Ugine. Alpelab, c'est un Fab Lab et un atelier collaboratif où l'on peut découvrir et apprendre à utiliser différentes machines. Impression 3D, découpé, gravure laser, broderie numérique, couture, électronique et bien d'autres encore. Pour faire vivre ce lieu, l'association recherche aujourd'hui des bénévoles bricoleurs et bricoleuses qui ont envie de partager leurs connaissances, leurs curiosités et leur savoir-faire pour rendre la réparation et l'artisanat accessibles au plus grand nombre. Alpelab propose également des activités culturelles et sociales, avec notamment une boîte à livres, des ateliers pour les enfants et les adolescents, ainsi que des moments conviviaux. Tous les profils sont les bienvenus, la seule demande, une présence active au minimum un jour par mois. Pour rejoindre l'aventure, rendez-vous chez Alpelab, 10 rue des Fontaines à Ugine, du mardi au samedi, de 10h à 12h30 et de 14h à 18h. Vous pouvez aussi les contacter au 07 59 69 27 10. 07 59 69 27 10 par mail à contact@alpelab.fr ou directement via leur site internet. On continue avec une association qui recherche des bénévoles sur le secteur d'Ugine et Albertville. Les petits frères des pauvres recherchent des bénévoles pour lutter contre l'isolement des personnes âgées à Ugine, Albertville et plus largement sur les territoires d'Arlysère. L'objectif est simple, créer du lien, partager un peu de temps et apporter une présence aux personnes qui peuvent se retrouver seules. Avec les fêtes de fin d'année qui approchent, l'association prépare également différentes actions comme des visites à domicile, des repas ou encore des goûters de l'amitié. Quelques heures, une visite, un moment partagé, parfois une présence suffit à égayer une journée. Pour proposer votre aide ou en savoir plus, vous pouvez contacter Julien, coordinateur Savoie des Petits Frères des Pauvres, par mail à julien.gachet@petitsfrèresdespauvres.fr. Et si votre association locale recherche des bénévoles, qu'elles soient sportives, culturelles, entrepreneuriales, caritatives, humanitaires ou de loisirs, n'hésitez pas à nous envoyer vos annonces à annonces@m2sradio.com. Nous les relayerons avec plaisir à l'antenne pour leur donner un petit coup de pouce. Bonne journée à l'écoute de M2S Radio. Arvi les amis.
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4: L'actualité de ce jeudi 15 octobre sur M2S Radio. L'avenir du collège La Combe de Savoie se précise à Albertville. Après plusieurs mois d'incertitude, l'hypothèse privilégiée est désormais celle d'une reconstruction sur le site actuel dans le quartier de la Contamine. En mai dernier, le département de la Savoie avait suspendu le projet initial estimé à 40 millions d'euros. En raison de la baisse annoncée du nombre de collégiens dans le département d'ici 2035. Une décision qui avait suscité l'inquiétude du personnel et des parents d'élèves. L'établissement, construit en 1971, a aujourd'hui plus de 50 ans. Le maire d'Albertville, Frédéric Burnier-Framboré, a évoqué cette nouvelle orientation lors d'une récente rencontre avec les habitants. Le département confirme que cette possibilité est à l'étude. Une décision doit être prise en lien avec la commune avant la fin de l'année. En parallèle, le terrain de la Contamine, initialement réservé au nouveau collège, pourrait accueillir une résidence pour les seniors de plus de 60 ans, ainsi que des professionnels de santé. La municipalité souhaite également améliorer les liaisons piétonnes et cyclables avec le reste de la ville. Un projet plus global de réaménagement du quartier est donc en réflexion, avec une réunion publique prévue pour associer les habitants aux futures évolutions. Une collecte de sang solidaire organisée ce vendredi à Ugine. Rendez-vous le vendredi 16 octobre de 15h30 à 19h à la salle festive d'Ugine. L'association locale Don du sang amical d'Ugine et l'établissement français du sang organisent une nouvelle collecte avec un temps de sensibilisation au cancer du sein dans le cadre d'Octobre Rose. Le don du sang est essentiel pour accompagner de nombreux patients, notamment dans le cadre de traitements contre certaines maladies et certains cancers. Un geste simple qui peut sauver des vies, si vous le pouvez, mobilisez-vous et venez donner votre sang.
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4: Côté météo, vendredi s'annonce plutôt doux dans le secteur d'Albertville et d'Ugine. Le soleil devrait être présent en matinée avant que les nuages ne prennent davantage de place au fil de la journée. Les températures pourront atteindre jusqu'à 23 degrés à Albertville contre environ 19 degrés à Ugine. Au réveil, il fera plus frais avec des minimales comprises entre 6 et 8 degrés. Le risque de pluie reste très faible pour cette journée. Une météo donc globalement agréable avec des températures au-dessus des normales de saison. Bonne soirée à l'écoute de M2S Radio.
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5: L'association Les Damoiselles organise la deuxième édition de la soirée 100% femmes le samedi 17 octobre de 20h30 à 2h à la salle de la Pierre du Roi à Albertville. L'entrée est à 15€ avec une boisson comprise. Uniquement sur réservation au 06 11 22 00 16. Au 06 11 22 00 16. Une soirée pour se retrouver, danser, rire et profiter.
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1: La plus grande soirée d'Halloween débarque à Albertville le samedi 31 octobre à partir de 19h à la salle de la Pierre du Roi.

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1: Faut que je vous raconte quelque chose sur mon couple que moi-même j'ai mis beaucoup de temps à m'avouer. Mais je pense que ça pourrait être libérateur.

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1: L'actualité de ce jeudi 15 octobre sur M2S Radio. L'avenir du collège La Combe de Savoie se précise à Albertville. Après plusieurs mois d'incertitude, l'hypothèse privilégiée est désormais celle d'une reconstruction sur le site actuel dans le quartier de la Contamine. En mai dernier, le département de la Savoie avait suspendu le projet initial estimé à 40 millions d'euros en raison de la baisse annoncée du nombre de collégiens dans le département d'ici 2035. Une décision qui avait suscité l'inquiétude du personnel et des parents d'élèves. L'établissement, construit en 1971, a aujourd'hui plus de 50 ans. Le maire d'Albertville, Frédéric Burnier-Framboré, a évoqué cette nouvelle orientation lors d'une récente rencontre avec les habitants. Le département confirme que cette possibilité est à l'étude. Une décision doit être prise en lien avec la commune avant la fin de l'année. En parallèle, le terrain de la Contamine, initialement réservé au nouveau collège, pourrait accueillir une résidence pour les seniors de plus de 60 ans, ainsi que des professionnels de santé. La municipalité souhaite également améliorer les liaisons piétonnes et cyclables avec le reste de la ville. Un projet plus global de réaménagement du quartier est donc en réflexion, avec une réunion publique prévue pour associer les habitants aux futures évolutions. Une collecte de sang solidaire organisée ce vendredi à Ugine. Rendez-vous le vendredi 16 octobre de 15h30 à 19h à la salle festive d'Ugine. L'association locale Don du sang amical d'Ugine et l'établissement français du sang organisent une nouvelle collecte avec un temps de sensibilisation au cancer du sein dans le cadre d'Octobre Rose. Le don du sang est essentiel pour accompagner de nombreux patients, notamment dans le cadre de traitements contre certaines maladies et certains cancers. Un geste simple qui peut sauver des vies, si vous le pouvez, mobilisez-vous et venez donner votre sang.
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1: Côté météo, vendredi s'annonce plutôt doux dans le secteur d'Albertville et d'Ugine. Le soleil devrait être présent en matinée avant que les nuages ne prennent davantage de place au fil de la journée. Les températures pourront atteindre jusqu'à 23 degrés à Albertville contre environ 19 degrés à Ugine. Au réveil, il fera plus frais avec des minimales comprises entre 6 et 8 degrés. Le risque de pluie reste très faible pour cette journée. Une météo donc globalement agréable avec des températures au-dessus des normales de saison. Bonne soirée à l'écoute de M2S Radio. 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
1: L'association Les Damoiselles organise la deuxième édition de la soirée 100% femmes le samedi 17 octobre de 20h30 à 2h à la salle de la Pierre du Roi à Albertville. L'entrée est à 15€ avec une boisson comprise. Uniquement sur réservation au 06 11 22 00 16. Au 06 11 22 00 16. Une soirée pour se retrouver, danser, rire et profiter.
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